0: Merci beaucoup. Tranquille, merci.
1: Almost heaven, West Virginia.